s'il vous plaît. Nous allons uniquement écouter les filles chanter. Nous allons uniquement écouter les filles. Vous allez suivre l'exemple des Fafa et des Mimi.

0: Je n'entends pas très très bien là. Allez-y encore une fois dessus. Bon, on laisse tomber. Les hommes, est-ce que vous êtes là, les hommes?
1: Oui.
0: Les hommes, vous êtes là?
1: Oui.
0: Vous êtes là?
1: Oui.
0: Nous allons faire voir aux filles que nous sommes là. Allons-y.

Bon, je vous départage là. Les filles, 1 sur 5, vous allez 0,5. Les garçons, je vous fais quand même un peu de fleurs, 1 sur 5. Merci.